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6: Bonjour à toutes et à tous. Prendre connaissance d'un diagnostic peut susciter des réactions très contrastées. D'un côté, fenêtre vers le soulagement, de l'autre, plongée dans une période d'incertitude, d'anxiété, voire même de traumatisme. Le sujet dont nous parlons aujourd'hui dans Priorité Santé, le cancer du pancréas, reste aujourd'hui l'une des maladies au pronostic le plus défavorable, ce qui signifie, en des termes plus brutaux, l'un des cancers les plus mortels. Mais après une longue période d'impasse thérapeutique, on assiste ces dernières années à d'importantes avancées de la recherche, avec à la clé de futurs traitements qui augmentent les perspectives de survie. Mais c'est très important de le souligner, nous parlons bien de recherche, avec pour l'instant assez peu de recul. Des innovations cantonnées dans des services de pointe, aux États-Unis ou en France par exemple. Cet espoir doit donc se tempérer d'une grande prudence, parce que ces traitements sont très très loin d'être accessibles à tous. Stade des études cliniques, coût des traitements, exigence des protocoles et du niveau de spécialisation des équipes médicales. Ces conditions appellent donc à accueillir ces découvertes avec réserve, même si les applaudissements nourris de la communauté de l'oncologie lors du prestigieux congrès de Chicago ne doivent pas tromper sur l'importance des résultats actuels qui pourraient changer la donne dans le futur en matière de lutte contre ce redoutable cancer du pancréas. Mieux comprendre le rôle du pancréas dans notre corps. Comment expliquer la mortalité importante associée à ce cancer digestif? Quels sont les freins que les chercheurs ont réussi à lever pour demain peut-être mieux soigner certaines atteintes cancéreuses? Nous recevons aujourd'hui l'un des meilleurs spécialistes dans ce domaine très particulier, des décennies d'expérience dédiées à la lutte contre le cancer du pancréas, l'accompagnement des patients aussi, c'est essentiel. Professeur Pascal Hamel, bonjour.
1: Bonjour.
6: Vous êtes chef du service d'oncologie digestive et médicale à l'hôpital Paul Brouffs à Villejuif, en région parisienne. Et on va retrouver tout à l'heure en ligne du Cameroun votre confrère, le professeur Christian Dzeton. Il est gastro-entérologue à l'hôpital général de Douala, au centre médical des Capucines aussi. Le professeur Dzeton, président d'honneur de la Société camerounaise de gastro-entérologie, auteur du livre « Victoire sur le cancer », paru chez Aphrodite.
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6: Professeur Pascal Hamel, ce pancréas, un organe dont on parle finalement assez peu, beaucoup moins que le foie, l'estomac, les reins. D'ailleurs, peu d'entre nous savent le localiser dans le corps. On va justement détailler toutes ces informations, mais si vous le voulez bien, pour commencer, l'actualité en matière de recherche clinique. Pour trouver, c'est l'espoir des traitements plus efficaces. Un nouveau médicament, on en a beaucoup parlé d'ailleurs, y compris en dehors des émissions de santé. Au congrès annuel de la Société américaine d'oncologie clinique, c'est l'ASCO de Chicago. C'est très très connu pour tous les spécialistes. Vous étiez sur place, professeur Hamel. Comment expliquer que la présentation de ce traitement innovant ait eu un tel retentissement ?
9: Je pense qu'on peut dire que c'est la première fois qu'on a un médicament qui contrecarre la progression du cancer du pancréas de manière aussi efficace. Il ne faut pas, bien entendu, sous-estimer toutes les chimiothérapies dont on se sert et dont on va continuer à se servir parce que ce médicament n'est pas encore disponible. Mais disons que c'est la première fois qu'on a un médicament qui répond à une anomalie biologique importante. On dit driver en américain, en anglais, c'est-à-dire c'est vraiment le moteur du cancer du pancréas, de ce gène. Et je vais donner son nom parce qu'il est important, c'est le gène KRAS. Qui est un gène qui a été découvert il y a très longtemps, il y a plus de 50 ans, mais qu'on n'arrivait pas à bloquer et que des chercheurs américains ont réussi à bloquer sous une, avec beaucoup de pertinence et d'intelligence. Au lieu d'essayer de détruire une molécule ou de changer un gène, on a bloqué simplement l'assemblage de trois protéines, trois petites substances protéiques qui, elles, vont activer de manière indéfinie la cellule et faire progresser le cancer. Et on a réussi à mettre au milieu de ces trois protéines qui s'emboîtent comme trois morceaux d'un puzzle, je dis quand je le raconte à mes étudiants et aux patients, une sorte de morceau de chewing-gum qui va empêcher ces trois protéines de s'emboîter et la prolifération s'éteint. Et ça, c'est quelque chose qu'on n'avait jamais vu et ça s'est manifesté réellement dans l'étude qu'on a produite et qu'on a présentée donc à l'ASCO dont vous venez de parler, dans lequel la survie des patients, on parle de survie en termes de cancer, qui avait déjà échappé à la principale chimiothérapie, donc qui avait une espérance de vie de l'ordre de 6 mois, ont doublé cette espérance de vie pour ceux qui prenaient ce médicament par une étude randomisée, c'est-à-dire qu'on a tiré au sort entre la deuxième chimiothérapie qu'on propose et ce nouveau médicament. Et ceux qui ont reçu ce nouveau médicament, les patients, ont réussi à avoir une espérance de vie plus longue.
6: Espérance de vie plus longue, comme c'est récent tout ça, est-ce que ça veut dire que ces patients qui sont actuellement en étude clinique continuent à vivre ? Donc, mois après mois, eh bien, cette espérance, elle peut encore augmenter.
9: Tout à fait.
6: C'est tout neuf tout ça.
9: Elle est non atteinte, c'est-à-dire qu'on a donné les résultats au temps T quand on a fait l'analyse, mais il y a encore des patients qui continuent, et fort heureusement, et même dans l'étude de phase 1, c'est-à-dire des tout premiers patients traités depuis 2022, il y a des patients qui sont encore vivants. Alors évidemment, il ne faut pas en faire une généralité en disant « ça y est, c'est réglé, on a trouvé… » Pas du tout. Il y a des patients qui ne sont pas sensibles à ce traitement, il y a des patients pour lesquels ça marche un certain nombre de mois et d'autres pour lesquels ça marche beaucoup plus longtemps. Il va falloir décanter tout ça maintenant.
6: Et puis surtout, c'est que ce traitement, non seulement pour l'instant, il est uniquement expérimental, mais même à terme, il sera certainement proposé dans des services de pointe, dans des pays particuliers. Ça ne va pas être quelque chose qu'on va retrouver partout dans le monde et pas tout de suite en tout cas.
9: Alors, je ne dirais pas expérimental car on a dépassé ce stade. Ah ouais. Une étude de phase 3, la messe est dite, c'est-à-dire ce produit est actif et maintenant tout le problème, c'est de l'acceptation des tutelles et des autorités de santé, de la commercialisation, donc discuter du prix de ce médicament, il est bien obligé de parler de ça. Mais ce médicament
6: existe
9: et sera disponible en principe dans les mois, années à venir.
6: Alors, ces traitements, ils sont très attendus. Ce cancer, est-ce qu'on peut dire que le cancer du pancréas est encore un cancer assez rare par rapport à d'autres atteintes dont on parle beaucoup plus souvent, que ce soit le poumon, le foie, le sein, cancer colorectal ? Les cas, c'est quoi exactement ?
9: Alors, pour faire simple, je vais prendre les chiffres français. Vous avez environ un peu plus de 50 000 cancers du sein par an en France, plutôt 60 000. Il y a 45 000 nouveaux cas de cancer du côlon et du rectum en France. Et le poumon, c'est de l'ordre de 30 000. Le cancer du pancréas, quand j'étais étudiant, on parlait de 3000 cas. Nous sommes à 16 000 actuellement dans le dernier recensement de 2023. Donc il y a une meilleure détection, une meilleure reconnaissance de ce cancer, mais aussi une augmentation puisqu'il a doublé en 20 ans.
6: Est-ce qu'on sait pourquoi ?
9: Alors, il y a plusieurs pistes. Il y a évidemment, et là, les patients se sentent concernés, et évidemment, il y a la culpabilisation qui est toujours au premier plan, c'est-à-dire il y a trop d'obésité, il y a du tabac, mais le tabac est plutôt en diminution, fort heureusement, dans les pays développés en tout cas. Il y a d'autres facteurs, et les facteurs qu'on produit, c'est-à-dire certains pesticides, probablement, le cadmium, possiblement. Là, je suis très prudent parce que la preuve, la corrélation n'est pas faite, mais il y a une suspicion forte. Et donc, on produit des cancers. Alors, c'est bien de les soigner avec une énergie considérable des chercheurs et des médecins, et des patients et de leurs familles, évidemment. Mais ce serait bien aussi que les politiques s'attaquent à ces problèmes, car on va créer plus de cancers qu'on en soigne.
6: Et c'est dans l'actualité parce qu'il y a eu des grands débats, justement, sur des législations pour protéger dans cet esprit de prévention de la santé publique. Nouveaux traitements qui sont donc tellement attendus, forcément parce que ce cancer du pancréas, on va l'entendre notamment avec des témoignages tout à l'heure, il est très très dur à combattre. Dire que c'est un cancer foudroyant, est-ce que c'est approprié pour vous le spécialiste ou c'est trop brutal, trop imprécis ?
9: C'est un terme qu'on n'utilise plus.
6: Oui, parce que c'est un peu du spectaculaire.
9: Voilà. Alors, il y a, et ça c'est entre nous, on appelle les cancers de pancréas catastrophiques, c'est les gens, les 10-15% de patients pour lesquels les traitements ne marchent pas du tout, qui se dégradent très vite. Mais ça veut dire, en miroir, que plus de 8 patients sur 10 peuvent être stabilisés avec un traitement et des soins de support. On va encore insister sur le fait qu'il y a la chimiothérapie, rarement la chirurgie, mais c'est très important, et aussi les soins de support qui sont fondamentaux. On a beaucoup progressé là-dedans et c'est très important.
6: Ça veut dire tout ce qui est à côté, on va dire, des injections, etc., c'est le vivre avec.
9: C'est le vivre avec, mais c'est traiter ce qui gêne les patients. C'est-à-dire une douleur peut être traitée parce qu'on a beaucoup plus de médicaments maintenant qu'il y a 30 ans. Toutes formes de médicaments pour calmer la douleur, on la prend mieux en charge, on combine certains traitements. La nutrition, on arrête de dire aux gens, il faut plus manger de ci, il faut manger de ça. Il faut qu'ils aient une alimentation de plaisir alors qu'ils sont déjà dans une situation difficile et qu'ils sont culpabilisés. On leur dit, il ne faut pas manger de graisse, il ne faut pas manger de sucre, il ne faut pas manger de ci, il ne faut pas manger de ça. Ils peuvent avoir une alimentation assez libre parce qu'ils ont déjà beaucoup maigri. L'activité physique, alors on a fait une étude avec le professeur Nézillet qui est très importante, dans laquelle on a montré que des patients ayant un cancer non opérable, donc grave, du pancréas, pouvaient être améliorés de manière significative avec une activité physique adaptée à leur état, bien entendu. Mais il faut les faire bouger, arrêter de leur dire « reposez-vous tout le temps, c'est fini ». Et puis, une prise en charge psychologique que les patients n'acceptent pas toujours. Mais quand moi, je les vois en consultation, je leur dis « vous savez, oui, vous êtes solide, vous avez une famille équilibrée, vous avez un boulot jusqu'à là qui était formidable, etc. Mais quand on a le diagnostic d'un cancer qui peut vous tuer et qu'on se retrouve tout seul dans son lit le soir, on pense à la mort, on pense à laisser les autres. Et je pense qu'un contact avec un psychologue au début est très important pour décharger tout ça et ensuite pouvoir s'occuper réellement de la maladie.
6: Alors on va recommencer par le BAVA, le pancréas, à quoi ça sert? Et pourtant quand on regarde, parce que je suis allée fouiller, je suis pas scientifique, je le précise toujours, ça fait partie du système digestif, ça a pas mal de rôles, on dit que c'est pas un organe vital et pourtant... J'ai un peu du mal à comprendre cette notion d'organe vital.
9: Oui et non. Si vous enlevez un cœur, vous enlevez les deux reins ou le foie, la personne meurt tout de suite. Un pancréas, on peut vivre sans. Nous avons quelques centaines de patients en France auxquels on a enlevé la totalité du pancréas pour une maladie, qui n'est pas toujours un cancer d'ailleurs, et on remplace les fonctions du pancréas. Donc du coup, je vais vous expliquer les fonctions du pancréas. Très simplement, il y a deux fonctions. Il y a une fonction que les gens comprennent facilement, c'est la fonction endocrine. C'est-à-dire, le pancréas fabrique l'insuline qui fait rentrer le sucre dans nos cellules quand on a mangé, et le glucagon qui fait sortir le sucre quand on est par exemple à jeun et qu'on va faire un effort physique pour qu'il y ait toujours un taux de sucre constant dans le sang. Donc ces hormones sont sécrétées par des petites cellules dans le pancréas et vont se délivrer dans le sang et diffuser dans le corps entier. Mais 95% des cellules du pancréas en fait fabriquent des enzymes qui elles sont des enzymes qui vont nous aider à digérer nos aliments. Et pour faire très simple, ces enzymes sont sécrétées par un canal du pancréas, qu'on appelle le canal de Wiersung, dans l'intestin, vont se mélanger aux aliments et vont les découper en toutes petites molécules. Et c'est très simple, vous avez les graisses qui sont digérées par la lipase, comme lipide, vous avez le pain qui est digéré par l'amylase, amylase-amidon, comme ça qu'on s'en souvient, et les viandes, etc., qui sont digérées par exemple par l'élastase, pour les fibres élastiques. Et ces petites enzymes très précieuses nous aident à digérer correctement nos aliments et à assimiler. Donc si on ne les a plus, on a la diarrhée, on maigrit, et si on n'a plus les cellules endocrines, ben on a le diabète.
6: Alors, ça veut dire que comme pour d'autres cancers, on peut imaginer qu'il y a des stades très différents. Est-ce qu'il y a vraiment des formes diverses de cancer du pancréas ?
9: On peut dire que 90% des cas, c'est toujours le même cancer, le cancer canalaire, l'adénocarcinome du pancréas. C'est à peu près, enfin c'est celui qui prédomine. Les tumeurs endocrines du pancréas sont plus rares. Et on ne va pas en parler ici parce que c'est quand même un autre problème. Elles sont plus faciles à soigner. Mais l'adénocarcinome du pancréas est particulièrement difficile parce qu'il est difficile à diagnostiquer. On a parlé des symptômes tout à l'heure qui sont peu spécifiques. C'est un organe profond situé derrière l'estomac qui fait une centaine de grammes, comme un petit morceau de saumon, si je puis dire, et qui est caché derrière l'estomac. Donc les symptômes sont peu spécifiques. Le malade a du mal à reconnaître parce qu'on peut avoir l'impression que ce sont des douleurs de l'estomac. On peut avoir l'impression que ce soit des douleurs du dos. Alors, il ne faut pas dire à tous les gens qui nous écoutent, à chaque fois que vous avez mal au dos, c'est un cancer du pancréas. Mais disons qu'on a des signes qui sont parfois troublants et trompeurs.
6: Alors, ces symptômes, et tout de suite, si vous le voulez bien, un

0: Ce témoignage, c'est celui de Perrine Longevial. Elle a 62 ans, elle travaille à l'hôpital Gustave Roussy en région parisienne et elle a été diagnostiquée d'un cancer du pancréas à un stade précoce il y a un an grâce au programme de prévention personnalisée du cancer de l'Institut. Perrine raconte son parcours de soins au micro de notre reporter Raphaël Constant.
1: J'avais entendu parler du programme Interception de Gustave Roussy, qui est un programme de prévention personnalisée dans lequel beaucoup de parcours ont été ouverts pour des personnes identifiées comme à risque augmenté. Et quand ils ont ouvert le parcours pancréas, ça m'a interrogée parce que, ayant deux personnes dans ma famille proche, j'étais plus à risque. Je me suis demandé comment est-ce qu'on avait des facteurs prédisposants et j'avais toujours entendu dire que ce n'était pas une maladie héréditaire. Je n'avais donc aucun symptôme, aucun signe clinique me faisant penser que j'étais atteinte de cette maladie. Et dans mon cas, je n'avais absolument aucune douleur. Et même mon marqueur, qui est le CA19-9, qui est un marqueur sur le cancer du pancréas dans une analyse de sang, il était normal. Alors que j'avais un début de cancer du pancréas. Et donc ça m'a permis de rentrer dans un programme de dépistage et de faire une IRM. Et c'est là qu'on a diagnostiqué mon cancer du pancréas à un stade tout petit.
2: Et alors, ce programme de prévention, en quoi il consiste? Comment ça s'est passé pour vous, surtout?
1: On participait à une demi-journée de sensibilisation aux différents signes, d'abord cliniques, qui peuvent témoigner que votre cancer est en train de s'installer.
2: Par exemple?
1: Des douleurs au dos, perte d'appétit, perte de poids, douleurs en bas du ventre. Mais en général, quand on a des douleurs et des symptômes du cancer du pancréas, c'est souvent un stade très avancé. Et donc inopérable et donc beaucoup plus compliqué à soigner, même si la recherche progresse. On vous fait des tests d'activité physique adaptée, on vous sensibilise à différentes bonnes pratiques, mais aussi sur la nutrition pour éviter de manger des additifs et la nourriture ultra transformée. Et un rendez-vous avec un oncologue qui explique quelles sont les bonnes pratiques en termes de prévention quand on est à risque augmenté d'un cancer du pancréas. Et en l'occurrence, c'est une IRM une année sur deux et en alternance une écho-endoscopie pancréatique. Et avec ce suivi, on a la possibilité de prendre la maladie de vitesse et de la dépister à un stade très précoce. Et donc, à l'issue de cette IRM, ils ont vu une lésion de 7 mm. On a pu voir que c'était un carcinome, donc c'était bien cancéreux, mais stade 1. Et les cancers du pancréas stade 1, on n'en diagnostique quasiment jamais, enfin, très, très, très rarement. Et ça change tout à fait le pronostic.
2: Et alors, Perrine, quand le diagnostic est tombé, il y a un an, comment vous avez réagi? Est-ce que ça vous a inquiété, sachant que vous aviez quand même des antécédents familiaux?
1: J'avais déjà eu un cancer du sein il y a 18 ans. Donc le deuxième cancer, on y pense beaucoup au début et l'insouciance, heureusement, reprend le cours de sa vie. Mais j'étais inquiète et en même temps très rassurée parce qu'en même temps qu'on me l'a annoncé, on m'a dit que j'avais de la chance et que c'était pris tellement tôt que mon pronostic vital n'était pas du tout engagé et que j'allais m'en sortir. Et c'est le cas.
2: Et donc, comment vous avez été prise en charge? Il s'agit d'une opération, c'est ça?
1: Alors, j'ai été diagnostiquée le 11 juin 2025, opérée le 1er juillet 2025. Et donc, l'opération consiste à enlever la partie du pancréas sur laquelle il y a une lésion. En l'occurrence, moi, c'était dans le corps du pancréas. Et on m'a enlevé le corps et la queue parce que c'est un petit organe. Et on m'a enlevé la rate aussi. Mais ça, c'est parce que ça arrive souvent qu'elle saigne pendant l'opération. Donc, c'est une opération qui a duré 8 heures, assistée par robot chirurgical, qui s'est très bien passée. Et les suites ont été normales. Sauf que 15 jours après, j'ai fait mon intéressante et j'ai fait une pancréatite aiguë, ce qui est une des complications possibles.
2: C'est ce que j'allais vous demander, si vous avez eu des effets secondaires, puisque le fait de retirer une partie du pancréas, ça peut rendre diabétique?
1: Ah oui, je suis devenue diabétique à l'issue de cette opération, mais c'est un diabète induit par le fait que mon pancréas ne pouvait pas fabriquer suffisamment d'insuline, puisqu'il avait été considérablement réduit. Mais aujourd'hui, je surveille encore ma glycémie, mais je ne prends plus d'insuline depuis la fin de ma chimiothérapie.
2: Justement, après votre intervention, vous avez été hospitalisée quelques semaines. Et qu'est-ce que vous avez dû mettre en place après ça?
1: Donc on m'a laissé 3 semaines de répit. Et puis, une fois que j'ai retrouvé un peu de force, j'ai fait le début de ce protocole de chimiothérapie qui consiste en 12 cures toutes les 2 semaines pendant 6 mois, parce que j'ai eu aussi un petit break à Noël, c'était sympa. Et j'ai pu aller au mariage de mon fils. Ça, c'était bien. Après la première cure de chimio, un peu fatiguée, mais c'était une chimiothérapie de précaution. Et finalement, ce qui est terrible dans cette histoire, c'est que c'est des traitements qui m'ont rendu malade, alors que je n'étais pas malade, en tout cas, j'en avais aucun signe. Mais si je ne les avais pas faits, je ne serais probablement plus là aujourd'hui.
2: Oui, c'est ça. Est-ce que ça vous a permis d'appréhender différemment tout ce protocole de soins qui est très lourd, puisque votre vie n'était pas à ce moment-là en danger?
1: Oui, d'ailleurs, il a fallu réconcilier le fait que j'avais un cancer du pancréas et quand j'en parlais autour de moi, les gens se disaient eh « elle va mourir ». Alors que moi, je savais que je n'en mourrais pas et moi, j'y allais en me disant « c'est pour être sûr qu'il n'y ait plus rien ». Et c'est pas du tout la même chose. Donc l'état d'esprit et le mental, ça change beaucoup de choses. C'est normal d'avoir peur, de se faire dépister, parce qu'on a peur de ce qu'on va découvrir. Mais finalement, est-ce qu'on n'a pas beaucoup plus peur quand on vous dit ben, « vous avez un cancer du pancréas métastatique et vous auriez peut-être pu l'éviter ». On vous le dira pas, mais la réalité, c'est que vous pouvez l'éviter. Être acteur de sa santé, ça peut vous permettre de connaître vos petits-enfants et d'avoir des beaux moments de vie, et ça n'a pas de prix.
0: Propos recueillis par Raphaël Constant, mais il faut bien insister sur un point, professeur Pascal Hamel. Contrairement à ce qui peut se faire pour le cancer du sein ou le cancer colorectal après 50 ans, il ne s'agit pas là d'une campagne nationale de dépistage, ça n'a rien à voir.
3: Absolument, c'est un dépistage ciblé chez un petit nombre de personnes à risque, c'est-à-dire qui ont plusieurs cas de cancer du pancréas dans leur famille, au moins deux cas au premier degré, c'est-à-dire son père, son frère et quelqu'un de très proche. Et puis, ça se fait par des experts, ça se fait pas du tout un peu partout, avec des IRM un peu partout. Il faut vraiment que les gens sachent ce qu'ils vont chercher, parce que moi, le dépistage, on le fait depuis 22 ans exactement. Et en pratique, je peux vous dire que la rentabilité est faible. Le témoignage de cette femme est remarquable et très bien expliqué. Je vais pas dire qu'elle a de la chance, parce que trouver une maladie n'est jamais une chance, mais tout de même, ça va lui sauver la vie probablement, et je l'espère bien. Mais ça n'est pas quelque chose qui est fait couramment et qui doit être fait, encore une fois, par des gens qui s'y intéressent spécialement.
0: Alors, on a entendu dans ce reportage de Raphaël Constant, l'option de la chirurgie, c'est quelque chose qui est possible pour tous les patients ou pas forcément ?
3: Non, malheureusement, je dirais, parce que les chances de guérison, quand on a des patients qui sont vivants à 10 ans, en général, ils ont été opérés. Mais comme je le disais en introduction, il y a environ un patient sur 7 ou 8 qui peut être opéré à visée curative. On peut toujours opérer qui on veut, les chirurgiens savent très bien faire, mais opérer pour enlever une tumeur de façon complète, sans qu'il reste des petits foyers cancéreux, c'est autre chose. C'est lié pas seulement au chirurgien, c'est lié également à la maladie qui peut déjà diffuser dans des petits ganglions que ne verra pas le chirurgien, que ne verront pas les examens d'imagerie. Donc c'est pour ça qu'on opère finalement les patients pour être sûr de leur un bénéfice. Mais si la tumeur a envahi une artère autour ou déjà essaimé une petite métastase, on ne perd pas, en tout cas pas d'emblée.
0: On va poursuivre cet échange, professeur Hamel. On va donner la parole à l'un de vos confrères du Cameroun. Il y aura aussi des témoignages et questions d'auditeurs. Priorité santé revient juste après ce titre de Svaja. Le titre, c'est « Before ».

0: Priorité santé sur RFI. On parle du cancer du pancréas, toujours dans les studios de RFI. Le chef du service d'oncologie digestive et médicale à l'hôpital Paul Brousse à Villejuif en région parisienne, professeur Pascal Hamel. Tout à l'heure, vous parliez de cette incidence de ce cancer du pancréas en France avec une hausse des nombres de cas diagnostiqués. Est-ce que c'est la même chose dans d'autres pays du monde, en Europe? Est-ce qu'on a une vision globale ou pas vraiment?
1: La réponse est oui. Dans les pays européens, aux États-Unis, là où on a le plus d'informations, si je puis dire, l'augmentation est identique, à peu près. On a quand même en France une augmentation un peu plus élevée chez les femmes par rapport aux autres pays d'Europe et on ne sait pas pourquoi.
0: Il y a une question écrite d'un auditeur de RDC, Ishara à Bukavu. Je pense qu'il est allé chercher des statistiques sur Internet puisqu'il a, il nous écrit que les hommes sont...
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0: Bonjour à toutes et à tous et bienvenue dans les actualités francophones de l'après-midi sur Radio Vanuatu. Je suis Marie-Laure Ludvaun, ravie de vous accompagner pour ce point sur l'actualité en français. Indépendance, le défilé d'ouverture est en cours à Port-Vila. Les célébrations du 46e anniversaire de l'indépendance du Vanuatu ont débuté cet après-midi à Port-Vila avec le traditionnel défilé de la victoire. Le cortège parti de Fatuma Roubaix rejoint le parc de l'indépendance où se poursuivent les festivités. Le responsable des activités récréatives, Robert Coram, avait invité les forces de sécurité, les services de l'État, les écoles, les groupes communautaires et le grand public à participer à cette marche en hommage à l'histoire et à l'indépendance du pays. Politique, une plainte a déposé dans l'affaire du fonds Value Addition Capital Fund. La police confirme avoir reçu une plainte déposée par le chef de file de l'opposition, Andrew Wilbur Napoat, visant trois députés et plusieurs responsables politiques dans le cadre d'allégations liées au Value Addition Capital Fund d'un montant de 180 millions de Vatu. Les accusations portent notamment sur des faits présumés de corruption, d'abus de pouvoir et de détournement de fonds publics. L'un des députés cités, Samson Samsen, a déclaré accueillir favorablement cette démarche. Les autres personnes mises en cause n'ont pas encore réagi. MSG, Ananaupa prend officiellement ses fonctions. La nouvelle directrice générale du groupe mélanésien Fer de Lance, ou MSG, Dr Ananaupa a officiellement pris ses fonctions hier au siège du secrétariat à Port-Vila. Première femme et première ni Vanuatu à occuper ce poste, elle a affirmé vouloir renforcer les programmes du secrétariat afin de mieux servir les États membres. Le personnel du MSG lui a assuré son plein soutien. Emploi, le programme PALM soutient les familles. Pour des milliers de travailleurs ni Vanuatu, le programme PALM en Australie représente bien plus qu'un emploi à l'étranger. Il permet de soutenir leur famille et d'investir dans leur avenir. Des travailleurs employés dans des exploitations agricoles australiennes soulignent que le respect et un bon leadership sont essentiels à leur réussite. Luganville, le maire appelle à la responsabilité citoyenne. Le maire de Luganville appelle les habitants de Sanma et de Luganville à prendre pleinement leurs responsabilités pour contribuer au développement et à la préservation de leur ville. Actualité régionale, la Chine affirme que sa coopération en matière de défense avec les Fidji ne vise pas à exclure d'autres partenaires. Selon l'attaché de défense de l'ambassade de Chine à Suffa, cette coopération porte notamment sur la sécurité maritime, la lutte contre le changement climatique et la criminalité transnationale. Plus de 40 responsables fidjiens ont participé à des programmes d'échange en Chine au cours de l'année écoulée. Côté sport, tir à l'arc. Une compétition de tir à l'arc organisée le week-end dernier s'est achevée sur une forte participation des concurrents. Et pour clore ce bulletin, la météo. Le ciel sera partiellement nuageux sur l'ensemble du pays, avec de faibles averses attendues sur certaines parties des îles du centre et du sud. Des vents du secteur sud-est, faibles à modérés, souffleront sur la plupart des îles, avec des rafales plus soutenues dans le nord et le centre. Température maximale 25 degrés Celsius au sud et 29 au nord. Minimale cette nuit, 15 degrés Celsius au sud et 22 au nord. En mer, un avis de vent fort est en vigueur pour les eaux du nord et du centre, avec des vents du secteur sud-est de 21 à 25 nœuds et une mer forte pouvant atteindre 2,5 mètres. Et voilà qui conclut ce bulletin d'information francophone. Merci de votre écoute et excellente après-midi à toutes et à tous.
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Vous êtes à l'écoute de l'émission de l'Université nationale de Vanuatu et c'est moi, Gladys, qui vous accompagne pour cette demi-heure. Bonjour à toutes et à tous. Cette semaine est particulière pour une raison que vous connaissez bien. Dans quelques jours, le Vanuatu fête ses 46 ans d'indépendance. Et nous ne pouvions pas passer à côté, mais avant d'en parler, voici ce que nous avons au programme. D'abord, un message urgent pour les retardataires. Les inscriptions du second semestre sont exceptionnellement prolongées jusqu'à la fin de cette semaine. Si vous n'avez pas encore finalisé votre dossier, il reste encore un peu de temps, mais vraiment très peu. Ensuite, nous vous donnons rendez-vous avec l'histoire, pas n'importe laquelle. Au mois d'août, l'UNV accueillera Francis Briard, historien et chercheur indépendant, pour un séminaire autour d'un ouvrage qui porte sur la christianisation du Vanuatu entre 1839 et 1945. Un chapitre de notre histoire que beaucoup connaissent peu et qui vaut mieux la peine d'explorer. Puis, quelques mots sur la fête nationale et la présence de l'université dans les célébrations. Et pour conclure, notre chronique linguistique nous emmènera sur l'île de Santo, dans la province de Sanma, pour explorer la langue Merey. Le temps d'une chanson pour lancer cette émission et on commence en douceur avec la musique Malade de l'artiste Le Beau Bordel en featuring avec JER et on attaque juste après.

Voilà pour la musique, et maintenant un message qui s'adresse à ceux qui ont peut-être laissé passer le délai des inscriptions. Les inscriptions pour le second semestre devaient officiellement fermer le 17 juillet, mais l'université a décidé de les maintenir exceptionnellement jusqu'à la fin de cette semaine. C'est une opportunité supplémentaire et probablement la dernière. Si vous êtes étudiant et que vous n'avez pas encore finalisé votre inscription, cette prolongation est faite pour vous. Peut-être que les événements du mois de juillet vous ont dépassé, peut-être que vous attendiez une réponse, peut-être simplement que le temps a filé trop vite. Quelles qu'en soient les raisons, la fenêtre est encore entr'ouverte, mais elle ne sera plus très longtemps. Assurez-vous de reprendre les cours au second semestre en s'inscrivant cette semaine sans rupture dans votre parcours. Une année universitaire se construit semestre après semestre. Manquer l'un d'eux, c'est souvent devoir rattraper bien plus que les seuls cours manqués. La continuité dans un cursus est l'une des clés de la réussite. Les démarches, restent les mêmes que lors des semaines précédentes. Il faut se présenter, muni de ses documents, donc pièces d'identité, justificatifs de scolarité, tout ce qui aura été demandé selon votre filière, sur le campus concerné. En cas de doute sur les documents à fournir ou sur les modalités propres à votre programme, le plus simple est de consulter directement le site internet de l'université à l'adresse www.univ.edu.vu ou de contacter les équipes administratives. Pour ceux qui hésitent encore, posez-vous la question autrement. Dans 6 mois, souhaitez-vous être parmi les étudiants qui avancent vers leur diplôme ou parmi ceux qui attendent la prochaine session d'inscription? La musique fait le lien. Et on passe à un sujet que nous avons hâte de vous annoncer, même si le rendez-vous est encore dans plusieurs semaines. Écoutons d'abord Théodore et son titre Why.

Il n'est jamais trop tôt pour noter une date dans son agenda, surtout quand ce qui s'y passe mérite le déplacement. Nous vous annonçons que le séminaire du mois d'août aura lieu le jeudi 27 août prochain et notre invité sera Monsieur Francis Briard. Mais qui est Francis Briard? Il vit au Vanuatu depuis 1990, une longue immersion dans l'archipel qui nourrit profondément ses recherches. Il a enseigné l'histoire, les sciences sociales et la philosophie dans plusieurs établissements du pays, au lycée Le Clézieux à Port-Vila, au collège bilingue de Ransari à Malekula et au collège de Luganville. Il a également été conseiller pédagogique pour l'agence universitaire de la francophonie en 2001, puis conseiller technique auprès du directeur général du ministère de l'Éducation de 2005 à 2010. Depuis 2010, il mène une carrière de chercheur et traducteur indépendant et continue d'accompagner le développement des curricula scolaires du Vanuatu en tant que consultant. Ce parcours dit quelque chose d'essentiel sur l'homme. Il connaît le Vanuatu de l'intérieur, dans ses institutions, dans ses langues, dans son histoire. Ce n'est pas un regard de passage, c'est celui de quelqu'un qui a choisi de s'installer ici et d'y connaître son travail intellectuellement. Ce jeudi 27 août, Francis Briard présentera son ouvrage numérique, son nouvel ouvrage numérique, intitulé « Ils sont venus nous convertir ». L'histoire de la christianisation du Vanuatu de 1839 à 1945. La période couverte, donc de 1839 à 1945, n'est pas choisie au hasard. C'est l'époque où l'évangélisation s'est exercée avec le plus de densité dans l'archipel, en même temps que la traite de la

du Vanuatu. Un travail de transmission autant que de recherche. Ce que cet ouvrage ouvre comme question sur la manière dont la christianisation est a reconfiguré les sociétés vanuatèses, sur ce qui a été perdu, sur ce qui a résisté, sur les traces que cette période a laissées dans les institutions, les langues, les identités, ce sont précisément les questions que nous garderons en suspens, jusqu'au 27 août. Ce jour-là, Francis Briard répondra en personne et vous pourrez lui poser les vôtres. Donc notez la date dès maintenant. Une chanson de plus, avec la musique Bobo de Dadju, et on arrive à ce qui est peut-être le cœur de cette émission cette semaine.

Le 30 juillet, le Vanuatu célèbre ses 46 ans d'indépendance. 46 ans depuis que cet archipel, a choisi son propre destin, tracé sa propre voie et dit au monde qu'il existait en tant que nation souveraine. C'est une date qui mérite bien plus qu'un simple rappel dans un agenda. L'université de Vanuatu sera présente dans ces célébrations d'une façon qui nous rend fiers. L'une de nos collègues, membre du personnel de l'université, fera partie de la chorale officielle qui se produira lors des festivités au parc de l'indépendance. C'est une belle façon pour l'institution d'être représentée, non pas par un discours ou une bannière, mais par

une voix, par la musique, par quelque chose de vivant et de chaleureux. Être choisi pour chanter lors des célébrations nationales, c'est un honneur. Et nous sommes heureux que l'UNV soit présente, à sa façon, dans ce moment de fierté collective. Au nom de toute l'équipe de l'Université nationale de Vanuatu, nous souhaitons à toutes et à tous de très belles célébrations pour le 30 juillet. Que cette journée soit festive, joyeuse, riche en rencontres et en moments partagés en famille, entre amis et entre collègues. L'indépendance est une fête qui appartient à chaque habitant de cet archipel. Elle rappelle ce que le Vanuatu a construit en 46 ans. Ses institutions, ses traditions préservées, sa diversité culturelle et linguistique comme une richesse et non comme obstacle, sa place dans la région pacifique et dans le monde. Il y a de quoi célébrer avec fierté. Un mot pratique pour finir. À la suite des célébrations du 30 juillet, l'université rouvrira ses portes le lendemain, soit le vendredi 1er août. Chers étudiants, vous qui nous écoutez, si vous avez des démarches à effectuer ou des cours à reprendre, pensez à tenir compte de cette information dans votre organisation. Longue vie au Vanuatu. Écoutons maintenant le jeune rappeur français, Danil, et son titre Brouillon, qui parle de quête identitaire, et cette musique nous porte ensuite vers la chronique linguistique, notre rendez-vous hebdomadaire avec les langues de l'archipel.

Cette semaine, notre chronique nous ramène sur l'île de Santo, ou Espirito Santo dans son nom complet, dans la province de San Ma. Nous avions déjà fait escale il y a quelques semaines pour explorer le Sakao, une langue du nord-est de l'île. Aujourd'hui, nous nous déplaçons vers une autre région de Santo pour nous intéresser à la langue de Merey. Le Merey est parlé dans la partie nord-ouest de Santo, dans une zone qui fait face aux îles voisines et aux couloirs maritimes qui relient les différentes communautés de la grande île. C'est une langue peu documentée à l'échelle internationale, mais bien vivante au sein de sa communauté. Le Merey appartient à la famille des langues austronésiennes, dans le sous-groupe des langues océaniennes du nord du Vanuatu. Il est apparenté aux autres langues de Santo, dont le Sakao, le Tamambo ou le Nambel, tout en présentant ses propres caractéristiques phonologiques et lexicales. Santo est, rappelons-le, une île d'une diversité linguistique interne remarquable, avec plusieurs langues distinctes qui coexistent sur un même territoire. Le nombre de locuteurs du Merey est estimé à quelques milliers, ce qui en fait une langue relativement bien assise en termes démographiques par rapport à d'autres langues de l'archipel que nous avons déjà explorées. Sa vitalité repose sur la transmission familiale et communautaire, dans un contexte où le bishlamar joue un rôle croissant de langue de communication quotidienne entre communautés de langues différentes. Grammaticalement, le Merey partage les traits typiques des langues océaniennes du nord du Vanuatu, une structure de phrase sujet-verbe-objet, un système de marqueurs aspectuels qui précise si une action est accomplie, en cours ou habituelle, et des systèmes pronominaux qui distinguent le duel du pluriel. On y trouve également des marqueurs directionnels qui précisent le sens des mouvements dans l'espace, une caractéristique répandue dans les langues de cette région du Vanuatu, comme nous l'avons vu la semaine dernière avec le iou. Pour changer des traductions habituelles, voici cette semaine pour vous, chères auditrices et auditeurs, des mots autour de thèmes différents. La vie quotidienne, les sensations, les relations humaines. Donc, malao, qui veut dire dormir ou le sommeil, un verbe du quotidien, celui qui clôt chaque journée et ouvre la suivante, et qui, dans les sociétés insulaires, est souvent entouré de rituels et de précautions, notamment liés aux rêves. Nabouat, pardon, qui signifie la nuit. Compagne du mot précédent, la nuit dans une société sans éclairage artificiel est un espace chargé d'une signification particulière, à la fois ordinaire et mystérieuse. Nangé, qui veut dire la faim, une sensation physique fondamentale dont la désignation précise dit que quelque chose de l'importance de l'alimentation dans la structuration du temps et des relations sociales. Taé, qui veut dire la parole, ou ce qui est dit. Dans une culture à tradition orale, ce mot désigne à la fois le fait de parler et ce qui est transmis par la parole, les récits, les lois coutumières ou les savoirs. Bouibouia, qui veut dire le matin ou l'aube, le moment de la journée chargée de renouveau quand les activités reprennent et que la communauté sort du silence de la nuit. Naroko, qui veut dire l'oiseau, la faune aviaire de Santo est remarquable, plusieurs espèces endémiques y vivent, dont certaines sont menacées. Les oiseaux occupent souvent une place symbolique forte dans les traditions orales mélanésiennes comme messagers ou présages. Namata, qui veut dire le visage comme surface de l'identité, là où l'on reconnaît quelqu'un, là où les émotions se lisent, un mot chargé de sens dans toute culture humaine. Puis Tiavat, qui veut dire penser ou réfléchir, le verbe de la pensée, celui qui dit que la langue ne sert pas seulement à décrire le monde, mais aussi à l'interroger. C'est sur ce dernier mot, Tiavat, que nous concluons cette émission. Une belle façon de terminer qui, je l'espère, vous a donné matière à faire. Merci d'avoir été à l'écoute. 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
Encore une fois, joyeux anniversaire au Vanuatu et belle semaine à toutes et à tous. On finit comme on a commencé, en musique, avec ce splendide morceau de soprano et Indila qui nous donne beaucoup à réfléchir sur le temps qui passe. Hiro, à la semaine prochaine.

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0: 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Et RFI Midi continue avec le grand journal de la mi-journée. Bonjour Olivier Sherman.
1: Bonjour Paul, bonjour à toutes et à tous.
0: Et à la une, les incendies qui ne sont toujours pas maîtrisés en France malgré des signes d'amélioration.
1: Oui, plus de 42 000 hectares brûlés en Gironde et plus de 220 000 personnes évacuées dans le sud-ouest. Les flammes se situent à 15 km de Bordeaux. Réunion de crise autour d'Emmanuel Macron ce matin et juste avant le Conseil des ministres consacré uniquement à cette situation. Nous serons à l'Elysée en Gironde dès le début de ce journal.
0: L'Espagne aussi fait face à un incendie hors norme aux portes de Madrid.
1: Les flammes ont déjà ravagé 25 000 hectares et continuent de progresser. L'incendie reste hors de contrôle malgré l'engagement de centaines d'hommes et de nombreux moyens aériens. Les secours espagnols sont appuyés par plusieurs pays européens.
0: Dans le reste de l'actualité, aux États-Unis, des centaines de milliers d'Haïtiens dans l'angoisse.
1: 330 000 Haïtiens face au risque d'expulsion. La fin du statut de protection temporaire ouvre une nouvelle période d'incertitude pour des familles installées parfois depuis des années. En Haïti, le retour forcé inquiète dans un pays toujours sous la menace des gangs.
0: Et puis en Chine, l'escalade séduit de plus en plus les femmes.
1: La discipline connaît un boom spectaculaire. À Pékin, certaines salles se réinventent pour offrir des espaces pensés par et pour les Chinoises.
0: Mais avant de développer ces titres, Olivier, une attaque au couteau s'est déroulée en fin de matinée à Paris.
1: Pas beaucoup de détails pour l'instant, mais déjà, le ministre de l'Intérieur a rapidement indiqué les circonstances. Cette attaque au couteau a fait 3 victimes de 19, 24 ans et 36 ans, indique Laurent Nunes. Il s'agit de 3 femmes, leur pronostic vital n'est pas engagé et l'auteur présumé de l'attaque a été interpellé par un policier qui était hors de service. Il appartient à la préfecture de police. Les forces de l'ordre sont en train de mener des vérifications sur l'identité de l'homme interpellé et reste très prudente sur le mobile de cette attaque. L'assaillant tient des propos incohérents, ajoute le ministre de l'Intérieur.
0: Le ministre de l'Intérieur qui s'exprimait donc sur cette attaque au couteau, il a également fait un point complet sur la situation des incendies en France.
1: Une 5e nuit de lutte contre les flammes dans le sud-ouest de la France. La situation demeure très défavorable avec un incendie hors norme dont la progression reste imprévisible et menace toujours les abords de Bordeaux. La surface brûlée n'a pas bougé, confirment bien les pompiers, mais la situation reste fragile et l'heure est toujours à l'inquiétude. Le président Emmanuel Macron a donc réuni ce matin une nouvelle cellule interministérielle de crise sur cet incendie hors norme dans le sud-ouest de la France, avant un conseil des ministres. Il vient de se terminer. Marie Lecoq, bonjour.
2: Bonjour Olivier.
1: Vous êtes à l'Élysée, évidemment, les incendies ont occupé toute la matinée.
2: Oui, tout à fait. Depuis le début de l'année, le pays est frappé par des incendies. Vous le disiez, 115 000 hectares partis en fumée dans toute la France. Une situation inédite, hein, selon le ministre de l'Intérieur, Laurent Nunez. Alors, ce dernier conseil des ministres avant la pause estivale était placé sous le signe du sérieux. Le gouvernement entend montrer son entière mobilisation. À commencer par l'action menée en Gironde, où plus de 42 000 hectares sont partis en fumée. C'est près du double, hein, de ce qui avait été brûlé en 2022 dans cette même région, un feu stabilisé mais pas fixé, comme le rappelle le ministre de l'Intérieur, Laurent Nunez.
3: Prudence, c'est déstabilisé, ça veut dire qu'il n'a pas progressé dans la nuit. Vous avez encore des effectifs qui au sol luttent contre ce feu et donc il n'est pas fixé. Il faut qu'on reste très concentré, très déterminé pour partir à tout moment.
2: Une saison qui s'annonce très compliquée, selon le ministre de l'Intérieur. Laurent Nunez se veut prudent, mais ne se dit pas rassuré. Pour autant, de nombreuses critiques sur l'action du gouvernement, notamment sur le manque de Canadair. À ce sujet, Laurent Nunez répond visiblement agacé.
3: Je suis sidéré, effaré de voir qu'on commente notre flotte aérienne en se contentant de parler des Canadair. La flotte aérienne française, elle a une force, c'est qu'elle est très diverse. C'est le président de la République qui l'a voulu.
2: Le ministre de l'Intérieur rappelle que le budget de la sécurité civile depuis 2017 a quasiment doublé, passant de 450 millions à 800 millions cette année. Le déjeuner traditionnel avec les ministres et leurs conjoints prévu dans la foulée au palais de l'Élysée a été annulé. De quoi renvoyer une image de sérieux affichée par le gouvernement, désireux de se montrer pleinement consacré à la gestion des feux. Et on vient de l'apprendre, Emmanuel Macron se rendra dans l'après-midi en Gironde. Il survolera les lieux des dégâts, de l'incendie et il se rendra également à la rencontre. Il se rendra également à la rencontre des personnes mobilisées sur le terrain.
1: Marie Lecoq, donc en direct de l'Élysée.
0: On se rend justement en Gironde à présent.
1: Oui, donc comme disait Marie Lecoq, 42 000 hectares déjà brûlés dans cette région, dans le sud-ouest du pays. C'est le même bilan qu'hier soir. Le feu est donc stabilisé. Donc depuis cette nuit, c'est la préfète. Il reste imprévisible. Donc je vous le rappelle, 220 000 personnes évacuées de 23 communes, elles n'ont toujours pas pu regagner leur lieu de résidence. Et parmi celles, de nombreux touristes. Ce matin, la préfète de Gironde a annoncé de nouvelles mesures. Les colonies de vacances, les séjours adaptés aux personnes en situation de handicap sont suspendus et les touristes sont invités à ne pas venir dans le département. Pauline Frabogonas, bonjour.
4: Bonjour.
1: Vous êtes sur place, cette consigne semble n'avoir été que partiellement suivie.
4: Oui, Olivier, là je suis à l'aéroport de Bordeaux-Mérignac où le trafic n'est pas perturbé. Sur les écrans, pas de vol annulé ni même de retard. Rien ne laisse vraiment penser que le département traverse une crise majeure. Les boutiques sont ouvertes, les boissons sont servies dans les cafés et les voyageurs discutent en attendant leur vol. J'ai notamment échangé avec une famille de touristes allemands. Malgré les incendies, ils comptent maintenir leur programme. Visite du centre de Bordeaux cet après-midi, puis restaurant ce soir. Dans les terminaux, l'affluence semble tout de même moins importante qu'à l'habitude. Plusieurs voyageurs m'ont expliqué qu'ils ne faisaient que transiter par Bordeaux avant de poursuivre leur séjour dans d'autres régions françaises. La recommandation des autorités appelant les touristes à ne pas venir dans les zones touchées semble donc avoir été en partie entendue, car certes le bilan est stable ce midi avec 42 000 hectares brûlés. Mais comme vous le disiez, les autorités rappellent que la situation demeure imprévisible. Le feu n'est ni fixé ni maîtrisé. Et selon les pompiers sur place, il s'agit du plus grand incendie jamais enregistré en Gironde.
1: Et j'ajoute, Pauline, qu'une nouvelle vague de chaleur va toucher la France à partir de demain. C'est bien confirmé. Le pic d'intensité est prévu mercredi. Les températures devraient rester élevées tout au long de la semaine. Et déjà, on prévoit 38 à Paris et à Tours, 36 à Lyon et Grenoble. Et des pointes à 40 degrés sur le sud-ouest, là où se situent donc les plus importants incendies.
0: De l'autre côté de la frontière, en Espagne, des feux qui, là, ne sont toujours pas maîtrisés. Ce sont les plus importants de l'histoire de la région de Madrid.
1: L'incendie qui ravage la Sierra Oeste madrilène et qui a déjà fait partir 25 000 hectares de terre en fumée fait toujours rage ce lundi. Et les conditions météorologiques auxquelles sont confrontés aujourd'hui les pompiers qui luttent contre les flammes sont moins favorables que celles de dimanche, mais meilleures que celles attendues demain. Les pompiers craignent surtout des rafales de vent pouvant atteindre 30 km/h. Des rafales qui compliqueront les opérations d'extinction, surtout le périmètre de l'incendie qui évolue constamment. Il était estimé hier entre 270 et 280 km. Pour les équipes au sol, pompiers, gardes civils ainsi que l'unité d'intervention d'urgence, c'est un corps de l'armée spécialisé dans les catastrophes naturelles. Tout est une question de coordination des forces. Précision avec Alice Froussard, notre envoyée spéciale à Madrid.
5: L'incendie est complexe, d'une ampleur considérable. Pour l'heure, il n'est pas maîtrisé, avoue à demi-mot Fernando Martín Pascual. Il est général de division, second commandant de l'unité militaire d'urgence et chef du commandement opérationnel pour cette opération de lutte contre les feux de forêt de la Sierra Oeste de Madrid.
6: C'est un incendie qui, à de multiples reprises, dépasse nos capacités d'extinction. Mais nous trouvons les moyens de le contenir grâce à des lignes de défense adaptées.
5: Concrètement, cela signifie une coordination de moyens aériens et terrestres. Pas moins de 4 canadaires qui se relaient, des hélicoptères chargés en eau, des moyens humains et une synchronisation qui doit être parfaite. Le tout sur deux périodes d'intervention. D'abord un cycle de jour de 12 heures, puis un cycle nocturne pour assurer la continuité.
6: Évidemment, les avions et les hélicoptères ne peuvent pas intervenir la nuit. La nuit, c'est donc pour nous une grande fenêtre d'opportunité. Nous poursuivrons les opérations ainsi jusqu'à ce que nous soyons certains que l'incendie est, comme on le dit habituellement, stabilisé, puis totalement éteint.
5: Lui ne veut pas donner d'estimation à tous ceux qui demandent quand seront maîtrisées les flammes pour ne pas donner de faux espoirs aux déplacés, aux évacués, dit-il. Mais il le précise, les équipes ont le soutien de toute l'Espagne, des communautés autonomes comme de l'État, et le mécanisme européen de protection civile a été activée. L'Espagne reçoit ainsi l'appui du Portugal, de l'Italie, de la Grèce et même de la Turquie. Alice Froussard, Madrid, RFI.
1: Et cette journée d'aujourd'hui et même celle de demain sont absolument déterminantes pour contrôler les incendies qui frappent cette région de Madrid. Pour le ministre espagnol de l'Intérieur, il faut pendant ces deux jours être proactif pour progresser, contrôler, maîtriser le feu, parce qu'après, à partir de mercredi, les prévisions météorologiques seront vraiment défavorables avec une hausse très attendue des températures.
0: On évoque désormais la guerre entre la Russie et l'Ukraine.
1: Cinq personnes tuées, dont un enfant, dans la nuit, dans une attaque ukrainienne de drones à Rostov-sur-le-Don, dans le sud de la Russie. Six autres personnes blessées et hospitalisées. Le président ukrainien Volodymyr Zelensky affirme que ces frappes ukrainiennes ont visé un terminal d'exportation dans cette région. Et justement, le président Zelensky est aujourd'hui à Londres. Il va rencontrer le premier ministre britannique, Andy Burnham. Volodymyr Zelensky est le premier dirigeant étranger à être accueilli par le nouveau premier ministre britannique.
0: La situation est toujours tendue en Cisjordanie occupée.
1: L'armée israélienne a annoncé ce dimanche soir l'arrestation de 130 Palestiniens en Cisjordanie occupée. Des interpellations menées au cours d'opérations lancées vendredi après une explosion de violence dans le nord de ce territoire occupé. La violence s'est poursuivie tout le week-end. Des affrontements entre Palestiniens et colons dans le sud de la Cisjordanie. Des mosquées incendiées par des colons dans la région de Naplouse, dans le nord. L'armée israélienne a coupé les routes, rendant toute circulation très difficile, y compris pour les ambulances, désormais empêchées de faire des liaisons entre les villages et l'hôpital de la ville. Des blocages aux conséquences dramatiques, souligne Milena Ansari. Elle est la responsable du département territoire occupé de l'organisation Docteurs pour les droits de l'homme Israël.
7: Vendredi, un ambulancier nous a raconté le cas d'une femme qui n'avait pas pu se rendre à l'hôpital et qui a donc dû accoucher dans un petit centre de soins de première ligne sans bénéficier à ce moment-là du traitement médical et des soins adaptés aux femmes enceintes. Dimanche, les ambulanciers nous ont parlé de patients sous dialyse rénale qui étaient bloqués au poste de contrôle. Ils devaient attendre que quelqu'un vienne les chercher de l'autre côté. Vous savez, il existe une procédure du transfert d'ambulance. Lorsqu'il y a un poste de contrôle, une ambulance d'un côté transfère les patients jusqu'au poste de contrôle. Ensuite, ceux-ci sont obligés de marcher et de se faufiler sous cette barrière jaune installée par l'armée israélienne, puis rejoindre une ambulance de l'autre côté du poste de contrôle pour être conduits à l'hôpital afin d'y être soignés. Nous avons donc tiré la sonnette d'alarme sur ces sanctions collectives. En cas d'incident, un confinement total est instauré et les patients ne peuvent plus se déplacer librement. Et les services d'urgence qui ont besoin de liberté de mouvement pour pouvoir se déplacer d'une région à une autre se sont également retrouvés bloqués.
0: Aux États-Unis, à présent, le TPS, le statut de protection temporaire accordé aux Haïtiens, expire ce lundi.
1: Des centaines de milliers de personnes se préparent désormais à être expulsées vers un pays en proie à la violence des gangs et qui compte déjà près d'1,5 million de déplacés. François-Damien Bourgerie.
8: Avec la fin du TPS, ce sont quelque 330 000 Haïtiens qui risquent désormais d'être arrêtés à tout moment par l'ICE, la police de l'immigration. Alors certaines ont déjà pris les devants, comme l'explique Jadina Ngustave, avocate des affaires et membre d'une association d'avocats haïtiens.
9: Certaines personnes ont choisi de s'auto-expulser. Elles partent parce qu'elles ne veulent pas subir l'humiliation d'être arrêtées et déportées par l'ICE et déposées n'importe où. Car l'ICE n'est pas obligé de les ramener en Haïti. Elle peut littéralement les déposer n'importe où où l'on accepte de les accueillir.
8: Se pose aussi la question cruciale des enfants nés sur le sol états-unien et qui en ont donc la nationalité. Nathalie Cotrino est chercheuse à Human Rights Watch.
10: Il s'agit surtout de savoir, en cas de séparation familiale, ce qu'ils peuvent faire pour leurs enfants. Par exemple, s'ils peuvent les placer sous la tutelle de quelqu'un qui a une situation légale plus stable aux États-Unis, premièrement, et deuxièmement, s'ils veulent demander, en cas de détention, que leurs enfants soient envoyés avec eux. Sinon, avec qui ils vont les laisser?
8: Autant de questions auxquelles s'ajoute la peur d'être envoyé dans un pays plongé dans une crise aux multiples visages.
0: Et puis en Chine, les salles d'escalade deviennent des espaces au féminin.
1: Oui, les salles de grimpe ne désemplissent pas. L'escalade connaît un véritable essor, notamment auprès des jeunes femmes chinoises. À Pékin, certaines structures vont jusqu'à adapter leurs services pour les attirer. Cléa Broadhurst.
11: Dans cette salle d'escalade de Pékin, les femmes sont partout, parmi les clientes, mais aussi derrière les comptoirs ou dans l'équipe qui imagine les parcours. C'est le cas de Sissi qui travaille ici.
12: Notre volonté initiale en créant cette structure, c'était justement de concevoir une salle d'escalade favorable aux femmes.
11: Protection hygiénique en libre service, personnel féminin ou encore abonnement adapté, ici, tout est conçu pour créer un environnement jugé plus accueillant. Un cadre qui séduit certaines pratiquantes comme Hera.
13: C'est une salle que je fréquente régulièrement. Les monitrices, les personnes qui créent les voix et globalement, la plupart des gens ici sont des femmes, ce qui crée une ambiance bienveillante et ça me donne un fort sentiment de sécurité.
11: Loin de l'image d'un sport réservé aux plus athlétiques, l'escalade séduit aujourd'hui une clientèle jeune et urbaine, explique Sissi.
13: C'est une activité très sociale. Des amis se donnent rendez-vous le week-end pour venir grimper ensemble. On grimpe un peu, on discute. On peut aussi aller dîner ensemble après la séance. C'est très convivial.
11: Et pour certaines grimpeuses, dont fait partie Hera, les bénéfices dépassent largement le sport.
13: J'ai beaucoup gagné en confiance en moi. Je suis quelqu'un d'assez prudent dans mes réflexions et mes choix, et ce sport m'oblige à oser, à tenter des choses.
11: Des salles pensées pour les femmes, des communautés qui se créent autour des murs d'escalade. En Chine, le boom de la discipline raconte aussi l'évolution des loisirs et des aspirations d'une partie de la jeunesse urbaine. Claire Broderst-Leyang, Pékin, RFI.
1: Tout juste 14h15 à Paris, RFI Midi continue avec vous, Paul Lancin-Spinelli.
0: Et merci beaucoup Olivier Sherman, tout de suite les sports. Et j'accueille un autre Olivier. Bonjour Olivier Pron.
14: Bonjour Paul, bonjour à tous.
0: Du vélo pour commencer. Clap de fin hier à Paris sur les Champs-Élysées pour le Tour de France. Une dernière étape remportée à l'arraché par le Néerlandais Mathieu Van Der Poel. Un Tour 2026, bon, sans surprise, une fois encore dominé par Tadej Pogacar. Mais il n'y avait pas que le Slovène, Olivier, sur les routes françaises ces trois dernières semaines. Que doit-on retenir de cette édition?
14: Bah que Pogacar d'abord est bien le roi du peloton, intouchable du début à la fin, supérieur en tout à sa main, cinq fois titré désormais. Comme Anquetil, Merckx, Hino et Indurain avant lui, phénoménal et propre, jusqu'à preuve du contraire. Retenir que Remco Evenepoel, le Belge, fait un sacré beau dauphin, même après de 7 minutes de Poggi et sans Vingegaard qui a chuté à l'entame de la troisième semaine, que l'équatorien Richard Carapaz est bien le roi des Alpes, lui, 2 victoires en 3 jours. On a pu constater aussi, Paul, sur ce tour, que la nouvelle génération était bien là, prête pour la bagarre et la contestation. Le Mexicain Isaac Del Toro, 22 ans, 3e et meilleur jeune, juste devant Paul Sexas, le Français, 4e pour son premier Tour de France à 19 ans. On n'avait pas vu ça depuis près de 100 ans. Rendez-vous est pris pour l'avenir. Le Lyonnais a l'étoffe. Et c'est justement Isaac Del Toro qui l'a dit à notre confrère Carlos Pizarro.
15: Je pense que Paul est un grand coureur. Et son équipe a très bien couru la dernière semaine. Ils ont tout tenté. On ne peut pas dire le contraire. Ils étaient à 110% et ils ont essayé à chaque étape, jusqu'à hier. Paul est un coureur dont il faut prendre soin. Il faut lui laisser du temps. Et il va devenir un grand champion. Rappelez-vous qu'il ne fait que débuter et qu'il va sûrement aller très loin.
0: Voilà pour le troisième, Isaac Del Toro qui évoquait le Français Paul Sexas. On peut retenir aussi, Olivier, que trois Français figurent dans le top 10.
14: Oui, Sexas donc, Lenny Martinez, 5e, et Jordan Gegat, 10e. Vraiment bien. Mais est-ce de nature à faire oublier, c'est la théorie, vous le savez, du verre à moitié vide ou à moitié plein, que pour la troisième fois de l'histoire du Tour, soit 123 ans, aucun tricolore n'a remporté d'étape. Il y avait eu 1926, 1999, il y aura donc 2026. Ne pas oublier, enfin, jamais, il ne faut l'oublier, la joie des gens sur le bord des routes, des centaines de milliers venus la plupart du temps en famille profiter d'un spectacle gratuit. Et ça, c'est magique, et pour l'avoir vécu encore toute la semaine dernière dans les Alpes, incroyable. Place désormais au Tour de France Femmes, qui s'élancera samedi de Lausanne en Suisse pour 9 jours de course, à suivre sur RFI en audio et en vidéo. Et on espère pour ces dames qu'il y aura autant de monde sur le bord des routes.
0: Bien entendu, on suivra ça. Et puis on termine ce journal avec du foot, Olivier, où les affaires de la sélection italienne ne s'arrangent pas.
14: Une squadra jouera privée de Coupe du Monde depuis 12 ans, non qualifiée pour les éditions 2018, 2022, 2026. Andrea Pirlo, le mythique milieu de terrain de la Juventus Turin, devait en prendre les rênes. Candidature rejetée par le président de la fédération. Du coup, Paolo Maldini, iconique défenseur du Milan AC des années 90 et 2000, tout nouveau directeur technique de cette squadra, qui souhaitait lui voir arriver Pirlo, eh bien, il s'interroge et pourrait rendre son tablier à peine passé.
0: Merci beaucoup Olivier Pron, c'était le journal des sports. Le nord de la Cisjordanie occupée vient de vivre un nouveau week-end ponctué de violences. Vendredi, 4 Palestiniens et 2 Israéliens sont morts lors d'affrontements à Tel. C'est un village palestinien situé près de Naplouse et dans la foulée. L'armée israélienne a annoncé le déclenchement d'une vaste opération antiterroriste sur ordre de Benjamin Netanyahou, le Premier ministre. Une réaction qui intervient aussi dans un contexte politique particulier à moins de 3 mois d'élections législatives cruciales. Pour analyser cette situation, nous sommes en ligne dans RFI Midi avec Denis Charbit. Bonjour.
16: Bonjour.
0: Vous êtes professeur de sciences politiques à l'Université ouverte d'Israël, auteur du livre Yitzhak Rabin, La paix assassinée, point d'interrogation, une mémoire morcelée, c'est aux éditions J.C. Lattès. Denis Charbit, depuis vendredi et ces affrontements mortels donc entre colons et habitants du village de Tel où des colons avaient pénétré, à quoi ressemblent concrètement ces représailles menées par l'armée et les colons dans le nord de la Cisjordanie occupée?
16: Alors, il faut bien dire que la situation est dégradée depuis octobre 2023. L'attention de l'armée israélienne s'est tournée vers la bande de Gaza, vers l'Iran, vers le sud du Liban. Et d'une certaine manière, la Cisjordanie a été un peu livrée aux mains des colons musclés qui ont pénétré à de très très nombreuses reprises dans des villages sans qu'il y ait de représailles particulières. Au contraire, les Palestiniens réclamaient que l'armée soit présente, réclamer que l'armée fasse respecter l'ordre public, puisque c'est sa mission depuis 1967. Et voilà que cette fois-ci, une étape de plus, alors ce sont des colons qui sont en excursion, mais ne préviennent pas l'armée, et voilà que ça dégénère, et que cette fois-ci, cela aboutit à la mort de 2 Israéliens et de 4 Palestiniens. Et bien entendu, pour les autorités militaires, c'est bien la preuve que la prise en charge par les colons de la situation peut conduire à des actes de ce genre. Et comme vous l'avez dit, le fait qu'on soit dans une conjoncture électorale conduit Benjamin Netanyahou à prendre les devants, puisque en quelque sorte c'est tout ce qu'il fait depuis le 7 octobre, de dire le 7 octobre je n'ai pas prévu les choses, mais maintenant à chaque fois que dans une région Gaza, Liban, Iran ou la Cisjordanie, eh bien je suis là, je suis présent et je déploie immédiatement des forces militaires. Alors à un moment même où l'armée israélienne a du mal à mobiliser les réservistes parce qu'ils sont dispersés sur tous les fronts, c'est rare que les soldats réservistes soient dispersés ainsi, et donc on se demande si c'est pas plus une manœuvre électorale, d'autant que bien évidemment pour des raisons de coalition Netanyahou est empêché d'une certaine manière de montrer un visage plus ferme à l'égard de ces colons qui, encore une fois, depuis 3 ans, ont pour ainsi dire maîtrisé la situation aux dépens de l'armée qui est apparue soit complice, soit marginalisée, soit hors-jeu. Et c'est pour ça que par cette opération, Benjamin Netanyahou entend rétablir.
0: Alors il va falloir que, si c'est possible, vous nous expliquiez pourquoi, pour des raisons potentiellement électorales, électoralistes, Benjamin Netanyahou insiste sur cette politique en Cisjordanie occupée. C'est notamment dû à la présence au gouvernement actuel de 2 ministres d'extrême droite qui sont très favorables aux colonies en Cisjordanie occupée.

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